0: C'est une interprétation.
1: Pas d'intelligence.
0: Three twenty five, 26:04, 46, we're moving.